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2: Bonjour, chers petits amis. Je vais vous raconter l'histoire de Pure Collection.